0: Bueno, 10 a 30, 10, 30 minutos listos. Estamos absolutamente
1: ¿dónde cielo?
0: Para compartir estas grandes canciones de la historia, grandes momentos musicales. Aquí. De 11 a 12 del día. Las canciones en español, en francés, en italiano, en portugués.
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0: Paroles, paroles.
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0: Es a Dalida, Alain Delon, una canción preciosa. Paroles, palabras.
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0: Esto de 11 a 12.
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2: 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Mas...
0: No se olvide, de 11 a 12.
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0: La zona de la bohemia.